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Oh, non, non, c'est rien. Peut-être un peu de fatigue. Non, pas du tout. Qu'est-ce que tu vas chercher là? Non, non, j'ai passé une excellente soirée.

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2: 92.7 FM, Radio Phoenix, tout feu, tout face. La radio diffusée dans tout le Calvados. Je vais par le nom de DJ Do It. Et laissez-moi vous présenter mes invités de ce soir. Un pote de longue date, mon homeboy, Guillaume Tranchant.
3: Gringe, moi c'est Gringe, moi.
4: Gringe.
2: Gros big up à tout l'IUT Infocom de IF. Et ce soir, t'es venu avec ton homeboy, je te laisse le présenter ou tu veux te présenter tout seul peut-être?
5: Bon, vas-y. Aurélien.
3: Aurélien, il s'appelle Aurélien en fait. Lui c'est...
2: Ok, mortel. Vous êtes prêts les mecs, on balance l'instru?
3: Ouais.
2: On balance l'instru DJ Meller, un petit son pour qu'il kick ça dans tout feu, tout face.
3: Ok.
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J'attire votre attention sur les changements spectaculaires de style d'écriture, de ton et de point de vue. 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

Voici un extrait de ma pensée profonde, ma guerre des nerfs, parce que l'ignorance est le nerf de la guerre. On nous dit, Dieu est lumière, nous sommes tous frères, mais on constate que la lumière est éteinte. Je souhaite que nous ne fassions plus les mêmes erreurs. C'est dur à dire, mais j'ai peur.

0: Il était une fois un petit escargot qui s'appelait Jojo.
1: Salut, je m'appelle Zouzou.
0: Un beau matin de printemps, alors qu'il se réveillait tout doucement, Jojo fut pris d'une énorme envie de salade.
1: J'ai drôlement envie d'une salade.
0: Mais, oh malheur, il avait beau regarder devant, derrière, à droite, à gauche, il n'y en avait pas à l'horizon. Notre petit escargot commençait à se désespérer, quand tout à coup, il entendit dans le ciel son ami Lulu la libellule. Il l'appela très fort.
1: Hé, Lulu ! Lulu ! Viens voir !
0: Lulu, surprise, aperçut Jojo et se posa à côté de lui.
1: Salut Lulu !
2: Salut Jojo !
1: Ça va ?
2: Oh non, ça va pas moi, tu sais, j'ai très très faim et je vois pas de salade. Alors je voulais te demander si tu voulais bien monter tout en haut et regarder d'en haut, tu verras plus loin si tu vois pas une salade.
1: Ouais, d'accord, j'y vais.
0: La libellule s'envola très haut et au bout de quelques instants, elle aperçut une énorme salade. Très vite, elle revint voir Jojo et lui expliqua où celle-ci se trouvait. Ayant de plus en plus faim, Jojo se mit rapidement en marche et arriva devant une superbe salade.
1: Quelle est belle!
0: Mais Lulu avait juste oublié de le prévenir que cette magnifique salade était posée tout en haut d'un escabeau.
1: Oh là là, que c'est haut!
0: Alors, courageusement, Jojo entreprit

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situation créée par la canicule ne s'améliore pas, au contraire. Hier, la cascade de la Roseraie à Lille ou le bassin du Trocadéro à Paris ont été littéralement assaillis. Au ministère, on suit attentivement l'évolution des choses et on indique qu'il est encore trop tôt pour en tirer les conséquences. Toutefois, on reconnaît que si dans les 15 jours à 3 semaines, la pluviosité ne s'est pas améliorée, la situation pourrait être grave. De leur côté, les spécialistes de la météo sont prudents. Ils ne prévoient guère de changement. Demain, les températures resteront comprises entre 33 et 38 degrés un peu partout dans le pays. Et même si l'on attend des nuages orageux ici et là, rien de définitif ne peut être avancé.

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